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2: Bonjour à tous. Du monde encore attendu ce week-end sur les routes. Une journée classée rouge par bison futé dans le sens des départs sur l'ensemble de l'Hexagone et ce, dès le début de la matinée jusqu'en début de soirée, notamment en Île-de-France, sur les routes de la côte normande, de la façade atlantique, de la région Auvergne-Rhône-Alpes, de la traversée du Massif central et l'arc méditerranéen. 2200 hectares ont été ravagés depuis dimanche dernier par les incendies dans la forêt de Fontainebleau. Si le feu est fixé depuis mardi soir, il n'est toujours pas éteint. Entre 850 et 1000 pompiers se concentrent désormais sur les réactivations de points chauds, notamment à proximité des habitations. Une vigilance également renforcée à proximité de l'autoroute A6 afin de garantir la circulation ce week-end. Une partie du pays a été balayée jeudi soir par des orages qui ont causé la mort de deux personnes en Haute-Vienne et en Isère. Une tornade a également semé la panique au nord de Saint-Étienne, renversant notamment deux camions sur l'autoroute A72. Hier soir, 11 000 foyers étaient toujours privés d'électricité, principalement en Auvergne-Rhône-Alpes et en Nouvelle-Aquitaine. Les fouilles se sont poursuivies hier dans le Tarn, dans le secteur où les premiers ossements avaient été retrouvés la veille. Cédric Jubilard a conduit jeudi les gendarmes à l'endroit où il affirme avoir enterré le corps de son épouse Delphine 5 ans et demi après sa disparition. Les ossements ont été envoyés hier à Pontoise, en région parisienne, pour être analysés. Le dispositif de recherche a été levé vers 16h et ne devrait pas reprendre selon les gendarmes. Le maire LR d'Alès, Christophe Rivin, qui a été visé par des menaces attribuées à la DZ Mafia Nouvelle Génération. Une lettre contenant deux balles de 9 mm et des tags menaçants ont été découverts à son domicile. Une enquête a été ouverte et d'importants renforts de police ont été déployés. Le Suisse Mauro Schmidt a remporté hier la 13e étape du Tour de France après 205,8 km entre Dole et Belfort devant le Colombien Harold Terrada. Le peloton va s'élancer aujourd'hui de Mulhouse à 13h10, direction le Marksteinfeldring, soit 155,3 km au programme.

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2: Bonjour à tous. Du monde encore attendu ce week-end sur les routes. Une journée classée rouge par bison futé dans le sens des départs sur l'ensemble de l'Hexagone et ce, dès le début de la matinée jusqu'en début de soirée, notamment en Île-de-France, sur les routes de la côte normande, de la façade atlantique, de la région Auvergne-Rhône-Alpes, de la traversée du Massif central et l'arc méditerranéen. 2200 hectares ont été ravagés depuis dimanche dernier par les incendies dans la forêt de Fontainebleau. Si le feu est fixé depuis mardi soir, il n'est toujours pas éteint. Entre 850 et 1000 pompiers se concentrent désormais sur les réactivations de points chauds, notamment à proximité des habitations. Une vigilance également renforcée à proximité de l'autoroute A6 afin de garantir la circulation ce week-end. Une partie du pays a été balayée jeudi soir par des orages qui ont causé la mort de deux personnes en Haute-Vienne et en Isère. Une tornade a également semé la panique au nord de Saint-Étienne, renversant notamment deux camions sur l'autoroute A72. Hier soir, 11 000 foyers étaient toujours privés d'électricité, principalement en Auvergne-Rhône-Alpes et en Nouvelle-Aquitaine. Les fouilles se sont poursuivies hier dans le Tarn, dans le secteur où les premiers ossements avaient été retrouvés la veille. Cédric Jubilard a conduit jeudi les gendarmes à l'endroit où il affirme avoir enterré le corps de son épouse Delphine 5 ans et demi après sa disparition. Les ossements ont été envoyés hier à Pontoise, en région parisienne, pour être analysés. Le dispositif de recherche a été levé vers 16h et ne devrait pas reprendre selon les gendarmes. Le maire LR d'Alès, Christophe Rivin, qui a été visé par des menaces attribuées à la DZ Mafia Nouvelle Génération. Une lettre contenant deux balles de 9 mm et des tags menaçants ont été découverts à son domicile. Une enquête a été ouverte et d'importants renforts de police ont été déployés. Le Suisse Mauro Schmidt a remporté hier la 13e étape du Tour de France après 205,8 km entre Dole et Belfort devant le Colombien Harold Terrada. Le peloton va s'élancer aujourd'hui de Mulhouse à 13h10, à direction le Marksteinfelring, soit 155,3 km au programme.

0: Il va être 8 heures.
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0: départ sur l'ensemble de l'Hexagone et ce, dès le début de la matinée jusqu'en début de soirée, notamment en Île-de-France, sur les routes de la côte normande, de la façade atlantique, de la région Auvergne-Rhône-Alpes, de la traversée du Massif central et l'arc méditerranéen. 2200 hectares ont été ravagés depuis dimanche dernier par les incendies dans la forêt de Fontainebleau. Si le feu est fixé depuis mardi soir, il n'est toujours pas éteint. Entre 850 et 1000 pompiers se concentrent désormais sur les réactivations de points chauds, notamment à proximité des habitations. Une vigilance également renforcée à proximité de l'autoroute A6 afin de garantir la circulation ce week-end. Une partie du pays a été balayée jeudi soir par des orages qui ont causé la mort de deux personnes en Haute-Vienne et en Isère. Une tornade a également semé la panique au nord de Saint-Étienne, renversant notamment deux camions sur l'autoroute A72. Hier soir, 11 000 foyers étaient toujours privés d'électricité, principalement en Auvergne-Rhône-Alpes et en Nouvelle-Aquitaine. Les fouilles se sont poursuivies hier dans le Tarn, dans le secteur où les premiers ossements avaient été retrouvés la veille. Cédric Jubilard a conduit jeudi les gendarmes à l'endroit où il affirme avoir enterré le corps de son épouse Delphine 5 ans et demi après sa disparition. Les ossements ont été envoyés hier à Pontoise, en région parisienne, pour être analysés. Le dispositif de recherche a été levé vers 16h et ne devrait pas reprendre selon les gendarmes. Le maire LR d'Alès, Christophe Rivin, qui a été visé par des menaces attribuées à la DZ Mafia Nouvelle Génération. Une lettre contenant deux balles de 9 mm et des tags menaçants ont été découverts à son domicile. Une enquête a été ouverte et d'importants renforts de police ont été déployés. Le Suisse Mauro Schmidt a remporté hier la 13e étape du Tour de France après 205,8 km entre Dole et Belfort devant le Colombien Harold Terrada. Le peloton va s'élancer aujourd'hui de Mulhouse à 13h10, direction le Marksteinfelring, soit 155,3 km au programme.
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2: Bonjour à toutes et à tous, ça y est, c'est le jour J pour le dernier match de l'équipe de France de football à la Coupe du Monde 2026. Les Bleus disputent la petite finale pour tenter d'accrocher la troisième place dans ce mondial nord-américain. Les Français défient l'Angleterre ce samedi soir à Miami. Le coup d'envoi sera donné à 23h heure française pour cette rencontre qui est avant tout symbolique et ne revêt pas une importance capitale pour les joueurs et les staffs particulièrement meurtris d'avoir échoué en demi-finale. Côté français, justement, le 11 de départ devrait être largement remanié. Près de la moitié de l'équipe sera recomposée de remplaçants durant cette compétition. Siménian devrait garder les buts tricolores. La défense, elle, sera complètement inédite avec Gusto, Konaté, Lacroix et Théo Hernandez, Zaïre Emery, Rabiot et Cherki au milieu de terrain. Olise et Doué un cran plus haut et puis Mbappé en attaque avec le brassard de capitaine. Lucas Hernandez et N'Golo Kanté, qui n'ont pas disputé la moindre minute dans cette Coupe du Monde, démarreront encore sur le banc. Et chez les Anglais, Declan Rice et Reece James devraient être ménagés par Thomas Tuchel. En revanche, Trevo Chalobah et Kobbie Mainoo, qui n'ont pas disputé la moindre minute, devraient jouer face aux Bleus. Un match qui s'annonce vraiment très anecdotique, à l'image de la déclaration d'Ibrahima Konaté, et qui a parlé de médaille en chocolat pour évoquer cette potentielle troisième place. Et pour parfaire le décor, c'est le Vénézuélien Jesús Valenzuela qui arbitrera cette rencontre. Il avait déjà arbitré les Bleus lors de la Coupe du Monde 2022 en huitième de finale face à la Pologne. Enfin, une rencontre qui se disputera avec un taux d'humidité particulièrement élevé. On parle de 70% du côté de Miami ce soir. Des orages et de la chaleur pour compléter, puisqu'il fera entre 29 et 32 degrés au début de la rencontre pour la dernière de Didier Deschamps sur le banc des Bleus. Voilà, c'est la fin de ce flash. Très belle journée de foot.
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2: Bonjour à tous. Du monde encore attendu ce week-end sur les routes. Une journée classée rouge par bison futé dans le sens des départs sur l'ensemble de l'Hexagone et ce, dès le début de la matinée jusqu'en début de soirée, notamment en Île-de-France, sur les routes de la côte normande, de la façade atlantique, de la région Auvergne-Rhône-Alpes, de la traversée du Massif central et l'arc méditerranéen. 2200 hectares ont été ravagés depuis dimanche dernier par les incendies dans la forêt de Fontainebleau. Si le feu est fixé depuis mardi soir, il n'est toujours pas éteint. Entre 850 et 1000 pompiers se concentrent désormais sur les réactivations de points chauds, notamment à proximité des habitations. Une vigilance également renforcée à proximité de l'autoroute A6 afin de garantir la circulation ce week-end. Une partie du pays a été balayée jeudi soir par des orages qui ont causé la mort de deux personnes en Haute-Vienne et en Isère. Une tornade a également semé la panique au nord de Saint-Étienne, renversant notamment deux camions sur l'autoroute A72. Hier soir, 11 000 foyers étaient toujours privés d'électricité, principalement en Auvergne-Rhône-Alpes et en Nouvelle-Aquitaine. Les fouilles se sont poursuivies hier dans le Tarn, dans le secteur où les premiers ossements avaient été retrouvés la veille. Cédric Jubilard a conduit jeudi les gendarmes à l'endroit où il affirme avoir enterré le corps de son épouse Delphine 5 ans et demi après sa disparition. Les ossements ont été envoyés hier à Pontoise, en région parisienne, pour être analysés. Le dispositif de recherche a été levé vers 16h et ne devrait pas reprendre selon les gendarmes. Le maire LR d'Alès, Christophe Rivin, qui a été visé par des menaces attribuées à la DZ Mafia Nouvelle Génération. Une lettre contenant deux balles de 9 mm et des tags menaçants ont été découverts à son domicile. Une enquête a été ouverte et d'importants renforts de police ont été déployés. Le Suisse Mauro Schmidt a remporté hier la 13e étape du Tour de France après 205,8 km entre Dole et Belfort devant le Colombien Harold Terrada. Le peloton va s'élancer aujourd'hui de Mulhouse à 13h10, direction le Marksteinfelring, soit 155,3 km au programme.

0: bientôt 9h. 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
1: Un apéro en rooftop. 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
2: 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J'ai parlé de la vanille, la fleur de sureau par exemple, des liqueurs de fruits rouges tels que de la mûre ou de la framboise sauvage, un sirop de blé noir et puis des saveurs un peu plus marquées comme du café, du caramel, ce genre de saveurs iront aussi très bien avec tous les cidres qui sont disponibles sur le marché.
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2: Bonjour à tous. 7 départements du Sud-Est sont placés aujourd'hui en vigilance orange canicule par Météo France. Il s'agit des Alpes-Maritimes qui passent de la vigilance jaune à orange à midi, également les Bouches-du-Rhône, la Corse du Sud, la Haute-Corse, le Gard, l'Hérault et le Var. Parallèlement, 21 départements sont placés en vigilance jaune pour canicule ou orage. Les recherches du corps de Delphine Jubilard se sont achevées hier après-midi à Mélog dans le Tarn. Elles ont permis d'exhumer des ossements là où Cédric Jubilard a affirmé avoir dissimulé le corps de son épouse dans la précipitation, dans un tas de compost à une dizaine de kilomètres du domicile du couple. Il ne serait jamais revenu sur les lieux. Des recherches qui ne devraient pas reprendre. Les ossements, dont deux fémurs retrouvés sur place,

0: ont été acheminées par hélicoptère vers le laboratoire de l'Institut de recherche criminelle de la Gendarmerie nationale à Pontoise, en région parisienne, pour y être analysées. Les résultats devraient rapidement confirmer s'il s'agit ou non du corps de Delphine Jubillar. Boris Poyer, un Français de 30 ans originaire de Lyon, est porté disparu au Pérou depuis samedi dernier. En vacances sur la côte pacifique, son téléphone a été retrouvé dans sa chambre d'hôtel. Les recherches se poursuivent. À ce stade, les enquêteurs n'écartent aucune hypothèse. L'ambassadeur de France en Algérie affiche sa volonté de renouer une relation de confiance avec Alger. Dans un entretien accordé aux médias algériens, il a évoqué un retour au niveau de délivrance des visas d'avant la crise diplomatique de l'été 2024. Des déclarations qui ont immédiatement suscité de vives critiques de la droite française. De son côté, le Quai d'Orsay a affirmé qu'aucun objectif chiffré de hausse des visas n'avait été fixé. La fumée des incendies au Canada a plongé hier à plusieurs métropoles américaines dans un épais voile de pollution, suscitant des inquiétudes à l'approche de la finale de la Coupe du Monde entre l'Argentine et l'Espagne, qui doit se disputer demain près de New York. Les organisateurs surveillent de près l'évolution de la situation. Côté rugby, le 15 de France affronte le Japon ce matin à 10h40 lors de la troisième journée du championnat des nations. Les Bleus et eux vont tenter de décrocher une quatrième couronne mondiale ce soir face à l'Afrique du Sud, tenante du titre. Coup d'envoi à 18h30.
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2: Pour ce samedi, l'Hérault, le Gard, les Bouches-du-Rhône, le Var, les Alpes-Maritimes et la Corse sont placés en vigilance orange à canicule partout ailleurs. Ça baisse avec du soleil tout de même le matin comme l'après-midi sur l'ensemble du territoire. Et puis on prévoit 24 degrés à Lille pour la maximale. Il fera 28 du côté de Chaumont, 31 degrés à Paris, 32 à Montélimar. Là où il fera le plus chaud, c'est à Montpellier avec 36 degrés et quelques orages sont attendus à l'est du pays.
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4: Bonjour à toutes et à tous, ça y est, c'est le jour J pour le dernier match de l'équipe de France de football à la Coupe du Monde 2026. Les Bleus disputent la petite finale pour tenter d'accrocher la troisième place dans ce mondial nord-américain. Les Français défient l'Angleterre ce samedi soir à Miami. Le coup d'envoi sera donné à 23h heure française pour cette rencontre qui est avant tout symbolique et ne revêt pas une importance capitale pour les joueurs et les staffs particulièrement meurtris d'avoir échoué en demi-finale. Côté français, justement, le 11 de départ devrait être largement remanié. Près de la moitié de l'équipe sera recomposée de remplaçants durant cette compétition. Siméon devrait garder les buts tricolores. La défense, elle, sera complètement inédite avec Gusto, Konaté, Lacroix et Théo Hernandez, Zaïre Emery, Rabiot et Cherki au milieu de terrain, Olysée et Doué un cran plus haut, et puis Mbappé en attaque avec le brassard de capitaine. Lucas Hernandez et N'Golo Kanté, qui n'ont pas disputé la moindre minute dans cette Coupe du Monde, démarreront encore sur le banc. Et chez les Anglais, Declan Rice et Reece James devrait être ménagé par Thomas Tuchel. En revanche, Trevoh Chalobah et Kobbie Mainoo, qui n'ont pas disputé la moindre minute, devraient jouer face aux Bleus. Un match qui s'annonce vraiment très anecdotique, à l'image de la déclaration d'Ibrahima Konaté, qui a parlé de médaille en chocolat pour évoquer cette potentielle troisième place. Et pour parfaire le décor, c'est le Vénézuélien Jesús Valenzuela qui arbitrera cette rencontre. Il avait déjà arbitré les Bleus lors de la Coupe du Monde 2022 en huitième de finale face à la Pologne. Enfin, une rencontre qui se disputera avec un taux d'humidité particulièrement élevé. On parle de 70% du côté de Miami ce soir. Des orages et de la chaleur pour compléter, puisqu'il fera entre 29 et 32 degrés au début de la rencontre pour la dernière de Didier Deschamps sur le banc des Bleus. Voilà, c'est la fin de ce flash. Très belle journée de foot.
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0: Il est presque midi. 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
2: Bonjour à tous, on commence avec les routes très chargées en ce samedi de grand départ en vacances. Plus de 230 km de bouchons ont été recensés en milieu de matinée. Une journée classée rouge par Bison Futé. Les principales difficultés concernent notamment les axes A7, A9, A31 et A6 avec un pic attendu autour de midi. On reste dans les déplacements avec les incendies en forêt de Fontainebleau. Environ 600 sapeurs-pompiers sont toujours mobilisés pour tenter de maîtriser les feux qui se sont déclarés ces derniers jours. Les opérations devrait durer encore plusieurs semaines avec 3 hélicoptères engagés en soutien. Direction maintenant le Tarn. Dans l'affaire Delphine Jubillard, les gendarmes spécialisés poursuivent leurs analyses pour identifier les ossements retrouvés sur les indications de Cédric Jubillard. Transportés à Pontoise, les restes sont examinés par des experts en génétique, mais leur état de conservation pourrait compliquer les recherches ADN. Autre conséquence de la chaleur, la mortalité a fortement augmenté en Île-de-France lors de la canicule de juin. Santé publique France évoque 1565 décès supplémentaires par rapport à la normale, soit une hausse de 122%. Les plus de 65 ans représentent la majorité des victimes. On poursuit avec cette décision qui concerne les salariés EDF. La Cour des comptes estime que leur tarif préférentiel d'électricité et de gaz représente un coût trop important pour le groupe, plus de 700 millions d'euros par an. Le gouvernement envisage une réforme tandis que les syndicats annoncent une mobilisation le 15 septembre. À l'international, la guerre en Ukraine se poursuit avec une nouvelle attaque de drones contre la Russie. Plus de 370 appareils ont visé la région de Moscou dans la nuit, selon les autorités russes qui affirment que la majorité a été détruite par les défenses antiaériennes. Et puis du sport pour terminer avec les Bleus, l'équipe de France affronte l'Angleterre ce samedi soir pour la 3e place du mondial. Pour son dernier match à la tête de la sélection, Didier Deschamps devra aligner une équipe largement remaniée avec 7 changements. C'est la fin de ce flash, excellente journée à tous.
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3: Pour ce samedi, l'Hérault, le Gard, les Bouches-du-Rhône, le Var, les Alpes-Maritimes et la Corse sont placés en vigilance orange à canicule partout ailleurs. Ça baisse avec du soleil tout de même le matin comme l'après-midi sur l'ensemble du territoire. Et puis on prévoit 24 degrés à Lille pour la maximale. Il fera 28 du côté de Chaumont, 31 degrés à Paris, 32 à Montélimar. Là où il fera le plus chaud, c'est à Montpellier avec 36 degrés et quelques orages sont attendus à l'est du pays.

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1: Bonjour à toutes et à tous, ça y est, c'est le jour J pour le dernier match de l'équipe de France de football à la Coupe du Monde 2026. Les Bleus disputent la petite finale pour tenter d'accrocher la troisième place dans ce mondial nord-américain. Les Français défient l'Angleterre ce samedi soir à Miami. Le coup d'envoi sera donné à 23h heure française pour cette rencontre qui est avant tout symbolique et ne revêt pas une importance capitale pour les joueurs et les staffs particulièrement meurtris d'avoir échoué en demi-finale. Côté français, justement, le 11 de départ devrait être largement remanié. Près de la moitié de l'équipe sera recomposée de remplaçants durant cette compétition. Siménian devrait garder les buts tricolores. La défense, elle, sera complètement inédite avec Gusto, Konaté, Lacroix et Théo Hernandez, Zahir Emery, Rabiot et Cherki au milieu de terrain, Olise et Doué un cran plus haut et puis Mbappé en attaque avec le brassard de capitaine. Lucas Hernandez et N'Golo Kanté, qui n'ont pas disputé la moindre minute dans cette Coupe du Monde, démarreront encore sur le banc. Et chez les Anglais, Declan Rice et Reece James devraient être ménagés par Thomas Tuchel. En revanche, Trevoh Chalobah et Kobbie Mainoo, qui n'ont pas disputé la moindre minute, devraient jouer face aux Bleus. Un match qui s'annonce vraiment très anecdotique, à l'image de la déclaration d'Ibrahima Konaté, qui a parlé de médaille en chocolat pour évoquer cette potentielle troisième place. Et pour parfaire le décor, c'est le Vénézuélien Jesús Valenzuela qui arbitrera cette rencontre. Il avait déjà arbitré les Bleus lors de la Coupe du Monde 2022 en huitième de finale face à la Pologne. Enfin, une rencontre qui se disputera avec un taux d'humidité particulièrement élevé. On parle de 70% du côté de Miami ce soir. Et des orages et de la chaleur pour compléter, puisqu'il fera entre 29 et 32 degrés au début de la rencontre pour la dernière de Didier Deschamps sur le banc des Bleus. Voilà, c'est la fin de ce flash. Très belle journée de foot.
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4: Amis joueurs, amis joueuses, bonjour à tous et bienvenue dans C'est Ludique l'été. L'été est là, oui, mais pas question de mettre les jeux de société en vacances. Chaque semaine, je vous présente deux jeux aux règles simples, rapides à expliquer et faciles à sortir. Alors, pas besoin de passer une heure à lire la règle. On ouvre la boîte, on explique en quelques minutes et on joue tout de suite. Que ce soit en famille, entre amis, à l'apéro, à la plage, au camping, il y aura forcément un jeu pour accompagner vos vacances. Alors, installez-vous confortablement, c'est parti pour C'est Ludique l'été. Et le thème de cette semaine, ce sont les jeux de cartes. Alors je vous emmène dans un univers de magie pour commencer avec The Last Wizard, un jeu de Masato Yuseki illustré par Yusuke Mamada et édité par Spiral. Ça se joue de 3 à 6 joueurs. Le but du jeu, bien être le dernier grand sorcier en accumulant le plus de points de victoire. Et pour ça, eh bien, il va falloir savoir bluffer, prendre des risques et surtout bien évaluer la puissance de votre main. Mais alors comment on joue ? Eh bien, au début de chaque manche, chaque joueur reçoit deux cartes. Oui, elles représentent des monstres, des sorts ou des lanceurs de sorts. Les monstres rapportent directement des points. Certains deviennent plus puissants lorsqu'elles sont associées à d'autres créatures, tandis que les sorts ne fonctionnent et valideront les points de la carte que si vous possédez un lanceur de sorts. Une première phase de pari commence alors. Chacun mise sur la qualité de sa main en choisissant un jeton de valeur plus ou moins important. Plus vous êtes confiant, plus vous pouvez miser gros. Mais attention, si vous vous trompez, la sanction sera tout aussi importante. Vous pouvez aussi décider de ne rien miser, dans ce cas, vous avancez d'un point. Puis, avec les joueurs encore en course, la deuxième phase commence. Deux cartes supplémentaires sont révélées au centre de la table. Elles sont communes à tous les joueurs et chacun choisit les trois meilleures cartes parmi les quatre disponibles pour constituer sa combinaison. Une deuxième phase de pari permet alors d'ajuster votre mise. Vous pouvez continuer à croire en votre main ou décider de vous retirer avant qu'il ne soit trop tard. Se retirer coûte quelques points, mais c'est parfois beaucoup moins douloureux qu'une grosse défaite. Une fois les paris terminés, les joueurs encore en lice révèlent leurs cartes. Celui qui possède la combinaison la plus forte avance sur la piste de score du total de ses mises, la valeur de ses deux jetons. Tandis que les autres perdent autant de points qu'ils avaient parié. La partie continue ainsi jusqu'à ce qu'un joueur atteigne 30 points ou qu'un joueur tombe à zéro. Celui qui possède alors le meilleur score remporte la victoire. Vous verrez également que rien n'est jamais perdu, car quand vous allez vous retrouver dans la zone critique du plateau, si vous gagnez le pari, vous doublez vos points. Ce que j'apprécie particulièrement dans The Last Wizard, c'est cette excellente mécanique de poker revisitée. On passe son temps à se demander si notre main est suffisamment forte, s'il faut continuer à miser ou au contraire se coucher avant qu'il ne soit trop tard. Les pouvoirs des différentes cartes apportent de nombreuses combinaisons et chaque manche est différente. Surtout qu'il y a deux paquets de cartes dans la boîte avec d'autres pouvoirs, ce qui donne une bonne rejouabilité. Les parties sont rapides, très tendues et les retournements de situation sont fréquents. On retrouve ce petit frisson du bluff où l'on tente autant de lire ses adversaires que de cacher ses propres intentions. Si vous aimez les jeux de prise de risque, de bluff et de pari, The Last Wizard est une très belle découverte qui devrait trouver facilement sa place autour de votre table cet été. Allez, on fait une petite pause et on se retrouve d'ici quelques instants pour parler d'un autre jeu de cartes totalement différent, vous allez voir.

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1: Et c'est Ludie que l'été, ça continue, on reste dans la thématique de cette semaine, le jeu de cartes, et je vous parle d'un petit jeu abstrait aussi simple à apprendre qu'addictif à jouer. Ça s'appelle Tacta, un jeu imaginé par Jason Tremblay, édité par The Opec Games et localisé par BlackRock. Alors ici, pas d'histoire, pas de dragon, pas de créature, pas de lanceur de sorts, non, dans Tacta, tout repose sur des formes géométriques, des couleurs et votre capacité à bloquer les autres joueurs tout en protégeant vos propres points. Oui, et honnêtement, c'est beaucoup plus malin que ça en a l'air. Le principe est très simple, chaque joueur reçoit un paquet de cartes d'une seule couleur. Sur ces cartes, on retrouve eh bien, différentes formes, des carrés, des triangles, des rectangles, avec des valeurs de points. Côté mise en place, c'est extrêmement rapide. Chaque joueur prend son paquet de cartes, on place la carte de départ au centre de la table et c'est parti. Les règles s'expliquent littéralement en moins d'une minute. Mais alors comment on joue ? Eh bien, à tour de rôle, on va jouer une de ces cartes, celle sur le dessus ou celle sur le dessous. Mais attention, pour poser une carte, il faut obligatoirement recouvrir parfaitement une forme identique déjà présente sur une autre carte. On recouvre un triangle avec un triangle. Et c'est là tout le cœur du jeu, parce qu'on peut retourner les cartes, les pivoter, les orienter comme on veut afin d'essayer de cacher les meilleurs points des adversaires, tout en laissant bien sûr visibles les siens. Petit à petit, eh bien, le plateau s'agrandit dans tous les sens et devient une espèce de mosaïque géométrique complètement chaotique. Ah oui, ça prend pas mal de place sur la table, et puis vous pouvez pas dépasser la table, bien entendu. Et à la fin de la partie, on additionne simplement tous les points encore visibles de sa couleur. Ça peut prendre un petit peu de temps. Celui qui possède le plus gros score l'emporte. Alors malgré cette simplicité, le jeu demande rapidement pas mal d'anticipation, parce qu'on comprend vite que jouer une grosse valeur visible au mauvais endroit, eh bien, c'est offrir une cible parfaite aux autres joueurs. Du coup, toute la stratégie consiste à protéger ses meilleures zones, en utilisant le bord de la table, en bloquant certaines orientations ou en forçant les adversaires à jouer ailleurs. Ce que j'aime beaucoup dans Tacta, c'est son côté immédiat. On joue vite, les tours s'enchaînent sans temps mort et les parties durent entre 5 et 15 minutes maximum. C'est typiquement le genre de jeu qu'on ressort entre deux gros jeux à l'apéro cet été. Les cartes sont très colorées, très lisibles et le rendu sur la table est franchement joli. À plusieurs joueurs, on obtient une énorme construction multicolore qui attire immédiatement l'œil. En quelques secondes, tout le monde comprend quoi faire, comment bloquer et comment essayer de protéger ses points. Et ça marche aussi bien avec des joueurs occasionnels qu'avec des joueurs plus expérimentés. Le jeu propose même quelques variantes, un mode par équipe, un mode rapide en simultané, et il peut se jouer jusqu'à 6 joueurs. Simple à expliquer, rapide à sortir, accessible à tout le monde, mais avec suffisamment de petites décisions tactiques pour donner envie d'enchaîner les parties. C'est déjà la fin de cette édition de C'est Ludique l'été. J'espère que ces deux jeux vous auront donné envie de jouer tout au long de l'été. N'oubliez pas, les vacances sont le moment idéal pour partager de bons moments autour d'une table, sans prise de tête et avec des règles accessibles à tous. On se retrouve la semaine prochaine pour découvrir de nouveaux jeux à emporter partout et à sortir en quelques minutes. D'ici là, profitez de l'été et surtout, continuez à jouer.

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Bonjour, voici l'éphéméride pour ce 11 juillet. Aujourd'hui, nous souhaitons une bonne fête au Benoît. Bon anniversaire au footballeur Johan Gourcuff. Il est né en 1986. Cheb Mami est né en 1966. Et bon anniversaire à Suzanne Vega, la chanteuse est née en 1959, connue pour son tube notamment My Name is Luca. Voici le numéro 1 du jour. 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

0: Le trinidadien Hadaway débarque aux États-Unis et signe son premier contrat et l'un des plus gros tubes de l'été 1993. Son premier single What Is Love sera 5 fois numéro 1 des ventes en France, notamment un 11 juillet 1993. On termine avec un événement le 11 juillet 2010. Football, l'Espagne remporte la Coupe du Monde. Bonne journée et à demain.
1: Bonjour. Prête à revivre l'Odyssée d'Homère sur très très grand écran?
2: Dis-moi ce qu'il te reste comme souvenir.
3: Une épouse.
2: Et quoi d'autre?
3: La guerre qu'on a gagnée.
1: Avec l'Odyssée, le nouveau Nolan est arrivé. Le réalisateur d'Inception, Interstellar ou encore Oppenheimer frappe une nouvelle fois très fort en adaptant sur grand écran l'œuvre majeure de la mythologie grecque pour en faire une épopée à la fois héroïque et intime, portée par un cast XXL de Anne Hathaway, Zendaya, Tom Holland, Robert Pattinson et au premier plan dans le rôle d'Ulysse, Matt Damon, Christopher Nolan. Ce que l'on découvre en retournant à Homère, c'est qu'en tant que texte fondateur de la littérature, il compte. Tient en réalité toutes les histoires. Tout ce que nous racontons aujourd'hui dans d'autres films s'y trouve déjà d'une manière ou d'une autre. Les récits de retour au foyer que j'ai explorés dans Inception ou Interstellar, les histoires de vengeance que l'on retrouve dans la trilogie The Dark Knight, tout est déjà là. Pour moi, c'est une véritable richesse.
2: Mais qu'est-ce que tu fais là?
4: C'est bête, mais j'ai pas dormi.
2: Faut que je reste avec elle pour qu'elle réussisse sa mise en scène, c'est ça?
4: Bah oui.
2: C'est atroce.
1: Une comète passe et des destins se relient. Avec ce film, Comète, voici le nouveau film d'Elie Wajsman, réalisateur du précédent Médecin de nuit avec Vincent Macaigne. Ici, pas de catastrophe annoncée, pas de science-fiction spectaculaire. La comète est un prétexte, un symbole. Le film suit plusieurs personnages, deux amis qui s'interrogent sur leur avenir, des comédiens en pleine répétition. Peu à peu, ces histoires se répondent, se croisent. Vincent Macaigne.
5: C'est toujours des personnages un peu drôles et sympas à jouer parce que quand je l'ai lu, c'est pas un gros rôle, hein, mais je veux dire, c'est un rôle extrêmement intéressant parce que c'est comme un rôle, moi je les appelle Yann Solo en fait. C'est un mec qui est là, le bon ami qui va être là, qui va essayer de résoudre aussi les problématiques de son meilleur pote qui lui est assez... parce qu'il sort en plus d'asile, donc il le prend en charge. On sait pas grand chose de lui au début, mais on voit sa bonhomie, son envie d'être là, et en fait, c'est des rôles assez intéressants.
1: Enfin, direction Berlin, il y a quelques années, avec ce héros de Berlin. Pour le 30e anniversaire de la chute du mur qui a séparé l'Allemagne en deux durant quelques décennies, un journaliste retrouve des traces écrites d'un homme devenu gérant d'un vidéoclub qui, cheminot à l'époque, va faire passer plus de 100 personnes de l'Est à l'Ouest dans un train. Les médias s'emparent de cette histoire et celui-ci devient un héros malgré lui. C'est le dernier film du réalisateur du culte Goodbye Lenin et que Laurence Gachet a décidé de distribuer pour la France. Laurence Gachet.
6: C'est un film qu'on a vu donc avec mon associé Marie Foulon qui nous a immédiatement séduites. Alors d'abord, on avait une histoire avec Goodbye Lenin parce qu'elle avait travaillé avec Jean Hernandez qui était mon compagnon, hein, qui est décédé il y a plus de 10 ans et qui lui avait distribué Goodbye Lenin. Donc on avait déjà une affection forte pour ce film et pour ce réalisateur et on a été extrêmement séduites de retrouver son univers, son humour, sa manière de traiter de sujets qui peuvent être graves avec beaucoup de légèreté, et d'humour et de drôlerie et d'émotion.
1: Allez, tous au cinéma!
7: Salut à tous, c'est Greg pour l'Actu Gamer. Si t'es fan de jeux vidéo, t'es au bon endroit et cette semaine on va parler de Splatoon Raider. La franchise Splatoon s'apprête à évoluer significativement avec l'arrivée de Splatoon Raider, programmé sur Nintendo Switch le 23 juillet prochain. Ce titre est présenté comme un jeu d'action-aventure, centré sur une campagne narrative solo, une approche qui contraste avec l'orientation principalement multijoueur des jeux précédents. Cette nouvelle direction vise à offrir une immersion plus profonde dans l'univers coloré de la licence. Le gameplay est structuré autour du tir à la troisième personne et de l'action avec un accent mis sur la gestion de l'équipement et de la stratégie face aux vagues de salmonoïdes. Chaque joueur incarne le mécano du trio Tri-d'Enfer et peut se personnaliser en s'équipant de gadgets mécaniques et d'armes variées. Un de ses membres accompagne le joueur sur le terrain à bord d'un robot d'exploration pour offrir un support tactique durant les combats. Le cours du cycle du jeu repose sur l'expédition, la collecte de butin, le retour au camp pour améliorer l'équipement, avant de repartir à la recherche de trésors. Cette structure vise à créer une boucle de progression satisfaisante pour les joueurs explorant les secrets de l'archipel Spiralite. La possibilité d'utiliser la fonctionnalité Amiibo via le nouveau pack. Oui, ça apporte également des interactions et des contenus supplémentaires pour les collectionneurs. Ce titre s'adresse principalement aux fans de la série Splatoon qui souhaitaient depuis longtemps une aventure solo complète, s'éloignant de la focalisation compétitive habituelle. L'expérience solo immersive offre l'opportunité de s'engager dans la narration aux côtés justement des tris d'enfer et d'explorer l'archipel Spiralite, permettant aux joueurs de maîtriser le maniement des armes et la gestion des gadgets sans la pression des matchs en ligne. C'est l'idéal pour ceux qui apprécient les jeux d'action-aventure où la progression repose sur la découverte et l'amélioration constante de l'équipement. En rappel, Splatoon Raiders sortira donc le 23 juillet prochain sur la Nintendo Switch 2. C'était Greg pour l'Actu Gamer. Bon game et à la semaine prochaine.
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2: Bonjour à tous, on commence avec les routes très chargées en ce samedi de grand départ en vacances. Plus de 230 km de bouchons ont été recensés en milieu de matinée. Une journée classée rouge par Bison Futé. Les principales difficultés concernent notamment les axes A7, A9, A31 et A6 avec un pic attendu autour de midi. On reste dans les déplacements avec les incendies en forêt de Fontainebleau. Environ 600 sapeurs-pompiers sont toujours mobilisés pour tenter de maîtriser les feux qui se sont déclarés ces derniers jours. Les opérations devrait durer encore plusieurs semaines avec 3 hélicoptères engagés en soutien. Direction maintenant le Tarn. Dans l'affaire Delphine Jubilard, les gendarmes spécialisés poursuivent leurs analyses pour identifier les ossements retrouvés sur les indications de Cédric Jubilard. Transportés à Pontoise, les restes sont examinés par des experts en génétique, mais leur état de conservation pourrait compliquer les recherches ADN. Autre conséquence de la chaleur, la mortalité a fortement augmenté en Île-de-France lors de la canicule de juin. Santé publique France évoque 1565 décès supplémentaires par rapport à la normale, soit une hausse de 122%. Les plus de 65 ans représentent la majorité des victimes. On poursuit avec cette décision qui concerne les salariés EDF. La Cour des comptes estime que leurs tarifs préférentiels d'électricité et de gaz représentent un coût trop important pour le groupe, plus de 700 millions d'euros par an. Le gouvernement envisage une réforme tandis que les syndicats annoncent une mobilisation le 15 septembre. À l'international, la guerre en Ukraine se poursuit avec une nouvelle attaque de drones contre la Russie. Plus de 370 appareils ont visé la région de Moscou dans la nuit, selon les autorités russes qui affirment que la majorité a été détruite par les défenses antiaériennes. Et puis du sport pour terminer avec les Bleus, l'équipe de France affronte l'Angleterre ce samedi soir pour la 3e place du mondial. Pour son dernier match à la tête de la sélection, Didier Deschamps devra aligner une équipe largement remaniée avec 7 changements. C'est la fin de ce flash, excellente journée à tous.
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3: Pour ce samedi, l'Hérault, le Gard, les Bouches-du-Rhône, le Var, les Alpes-Maritimes et la Corse sont placés en vigilance orange à canicule partout ailleurs. Ça baisse avec du soleil tout de même le matin comme l'après-midi sur l'ensemble du territoire. Et puis on prévoit 24 degrés à Lille pour la maximale. Il fera 28 du côté de Chaumont, 31 degrés à Paris, 32 à Montélimar. Là où il fera le plus chaud, c'est à Montpellier avec 36 degrés et quelques orages sont attendus à l'est du pays.
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4: Bonjour à toutes et à tous, ça y est, c'est le jour J pour le dernier match de l'équipe de France de football à la Coupe du Monde 2026. Les Bleus disputent la petite finale pour tenter d'accrocher la 3e place dans ce mondial nord-américain. Les Français défient l'Angleterre ce samedi soir à Miami. Le coup d'envoi sera donné à 23h heure française pour cette rencontre qui est avant tout symbolique et ne revêt pas une importance capitale pour les joueurs et les staffs particulièrement meurtris d'avoir échoué en demi-finale. Côté français, justement, le 11 de départ devrait être largement remanié. Près de la moitié de l'équipe sera recomposée de remplaçants durant cette compétition. Siméon devrait garder les buts tricolores. La défense, elle, sera complètement inédite avec Gusto, Konaté, Lacroix et Théo Hernandez, Zahir Emery, Rabiot et Cherki au milieu de terrain. Olise et Doué un cran plus haut. Et puis Mbappé en attaque avec le brassard de capitaine. Lucas Hernandez et N'Golo Kanté, qui n'ont pas disputé la moindre minute dans cette Coupe du Monde, démarreront encore sur le banc. Et chez les Anglais, Declan Rice et Rhys James devraient

0: d'être ménagé par Thomas Tuchel. En revanche, Trevoh Chalobah et Kobbie Mainoo, qui n'ont pas disputé la moindre minute, devraient jouer face aux Bleus. Un match qui s'annonce vraiment très anecdotique, à l'image de la déclaration d'Ibrahima Konaté, et qui a parlé de médaille en chocolat pour évoquer cette potentielle troisième place. Et pour parfaire le décor, c'est le Vénézuélien Jesús Valenzuela qui arbitrera cette rencontre. Il avait déjà arbitré les Bleus lors de la Coupe du Monde 2022 en huitième de finale face à la Pologne. Enfin, une rencontre qui se disputera avec un taux d'humidité particulièrement élevé. On parle de 70% du côté de Miami ce soir, et des orages et de la chaleur pour compléter, puisqu'il fera entre 29 et 32 degrés au début de la rencontre pour la dernière de Didier Deschamps sur le banc des Bleus. Voilà, c'est la fin de ce flash. Très belle journée de foot.
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2: Bonsoir à tous. L'Hérault, le Gard, les Bouches-du-Rhône, le Var, les Alpes-Maritimes, la Haute-Corse et la Corse du Sud ont été placés en vigilance orange canicule pour la journée de demain. Après 12 jours de forte chaleur, les températures ont baissé dans une grande partie du pays, mais le Sud-Est reste touché. C'était très chargé sur les routes ce samedi, classé rouge dans le sens des départs. De nombreux ralentissements ont eu lieu vers les côtes, les Alpes et le Sud, et c'est encore compliqué à cette heure-ci dans certains secteurs. Demain, toujours des complications dans le sens des départs à l'est de l'Hexagone et dans la région Auvergne-Rhône-Alpes. Et les ossements retrouvés près de Cagnac-les-Mines après les indications de Cédric Jubilard ont été transmis à l'IRCGN pour des analyses, mais les résultats pourraient prendre plusieurs jours, voire être impossibles à obtenir en raison de l'état de conservation des restes. Victime d'une explosion à Monaco avec sa famille le 29 juin dernier, l'oligarque Vadim Ermolev affirme qu'il s'agissait d'une tentative d'assassinat visant sa femme, son fils et lui-même. Dans une lettre, il accuse des membres du renseignement militaire ukrainien d'être impliqués. Et après l'annonce par Laurent Wauquiez d'un budget de 1,5 million d'euros pour 1500 climatiseurs destinés aux hôpitaux, la région Auvergne-Rhône-Alpes a précisé que les premiers appareils ont coûté environ 350 euros chacun et que les 1,5 million d'euros correspondaient à une enveloppe budgétaire et non pas au prix unitaire des futurs équipements. Dans le Gard, le maire d'Alès a affirmé vouloir rester debout après avoir

0: Encore 7 départements de l'est du pays sont placés en vigilance orange avec canicule pour ce dimanche. Partout ailleurs, les températures continuent de baisser avec jusqu'à 22 degrés pour la maximale à Lille, donc il fera plutôt frais, 26 à Paris, jusqu'à 29 degrés à Vichy, 31 à Aurillac, 32 à Tarbes, 35 degrés à Perpignan et jusqu'à 37 du côté de Montpellier. Concernant le ciel, il sera plutôt ensoleillé sur l'ensemble de l'Hexagone et du vent est attendu notamment sur le littoral.
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2: Bonjour à toutes et à tous, ça y est, c'est le jour J pour le dernier match de l'équipe de France de football à la Coupe du Monde 2026. Les Bleus disputent la petite finale pour tenter d'accrocher la troisième place dans ce mondial nord-américain. Les Français défient l'Angleterre ce samedi soir à Miami. Le coup d'envoi sera donné à 23h heure française pour cette rencontre qui est avant tout symbolique et ne revêt pas une importance capitale pour les joueurs et les staffs particulièrement meurtris d'avoir échoué en demi-finale. Côté français, justement, le 11 de départ devrait être largement remanié. Près de la moitié de l'équipe sera recomposée de remplaçants durant cette compétition. Siméniant devrait garder les buts tricolores. La défense, elle, sera complètement inédite avec Gusto, Konaté, Lacroix et Théo Hernandez, Zaïre Emery, Rabiot et Cherki au milieu de terrain, Olise et Doué un cran plus haut et puis Mbappé en attaque avec le brassard de capitaine. Lucas Hernandez et N'Golo Kanté, qui n'ont pas disputé la moindre minute dans cette Coupe du Monde, démarreront encore sur le banc. Et chez les Anglais, Declan Rice et Reece James devraient être ménagés par Thomas Tuchel. En revanche, Trevo Chalobah et Kobbie Mainoo, qui n'ont pas disputé la moindre minute, devraient jouer face aux Bleus. Un match qui s'annonce vraiment très anecdotique, à l'image de la déclaration d'Ibrahima Konaté et qui a parlé de médaille en chocolat pour évoquer cette potentielle troisième place. Et pour parfaire le décor, c'est le Vénézuélien Jesús Valenzuela qui arbitrera cette rencontre. Il avait déjà arbitré les Bleus lors de la Coupe du Monde 2022 en huitième de finale face à la Pologne. Enfin, une rencontre qui se disputera avec un taux d'humidité particulièrement élevé. On parle de 70% du côté de Miami ce soir, des orages et de la chaleur pour compléter puisqu'il fera entre 29 et 32 degrés au début de la rencontre pour la dernière de Didier Deschamps sur le banc des Bleus. Voilà, c'est la fin de ce flash. Très belle journée de foot.
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0: Benoît de l'Extra Club et je suis ravi de vous retrouver. Et cette semaine, je suis pas seul, je suis avec le plus grand, le plus beau, Jordi Cops. Il me fait signe, il a chaud. Effectivement, il fait très chaud dans les studios et chez vous aussi, je pense. Et il est motivé pour encore mettre le feu dans les charts de l'Urban Latino. Est-ce que cette semaine, le classement va bouger? On le saura d'ici une petite demi-heure. C'est parti, Jordi, t'es prêt? Go!
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0: pas chaud.
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1: Salut tout le monde, je suis très heureux de vous retrouver pour cette nouvelle émission Carpe Diem. Bienvenue dans mon univers. On est en mode summer style, c'est le début du mois de juillet. C'est peut-être le début des vacances pour vous, donc bon courage pour ceux qui sont au taf. On va penser d'abord à vous. Et si vous êtes en vacances et que vous écoutez cette émission, je sais pas moi, sur la plage, en train de courir peut-être le matin, de faire du sport, ou avec un petit cocktail dans les mains, ça marche aussi. Et bien, kiffez bien et on va s'en mettre plein les oreilles avec du bon son pendant une heure. On va démarrer fort avec Notre-Dame, je vous cale No Rules. Il y aura aussi Fezo avec Dub Dogs et Zark pour How Does It Feel. Fisher sera dans le coin également avec l'un des gros tubes de chaos de l'été, ça s'appelle

C'est bon ça, je m'appelle Sylvain Diems et ce truc là ça s'appelle Supernova. C'est le morceau de The Avener et Axelino que je vous avais fait découvrir ici en avant-première dans Carpe Diem, c'était il y a quelques mois. Je ne m'en lasse pas, bienvenue si vous prenez le train en route, c'est Carpe Diem. On est en mode summer style, en plein cœur de l'été. Peut-être des vacances pour la plupart d'entre vous. Et si vous êtes au taf, eh ben moi je suis là pour vous accompagner, pour vous donner de la bonne humeur et de la bonne musique. Et on va continuer avec la même énergie, la même vibe avec Purple Disco Machine. Je vous cale le dernier morceau qu'il a sorti en allemand, ça s'appelle Disco Cherry, le souvenir de la semaine. Alors attention, cet été ce sera le cas toutes les semaines, je vais vous jouer dans le cadre du souvenir de la semaine un morceau qui sent bon l'été. Et ce truc là, c'est parfait, ça s'appelle Pasilda, c'est Melet et Chauvel qui avaient fait ça en 2017 de mémoire, et on va se le remettre dans les

Le truc Cruzy Sunset in San Francisco, découvert ici dans Carpe Diem. C'est ça le son de l'été qu'on se met toutes les semaines, pas de vacances. Hein. Pour moi cet été, je serai là pour vous accompagner toutes les semaines avec une heure de gros son. Restez bien connectés ici chaque semaine. Et en plus, vous pouvez retrouver le bonus hein, avec mon podcast qui s'appelle Carpe Diem. À retrouver sur votre appli

0: l'un des gros tubes hein, de cet été. UGEL avec Solto, c'est Bam Bam dans Carpe Diem. On arrive quasiment au bout de cette première émission en mode summer style. C'est le début de l'été, c'est le début du mois de juillet. Vous allez évidemment pouvoir retrouver tous les bonus, le son gratos, notamment sur mon site silandiems.com. Il y a les podcasts, il y a les liens vers les réseaux sociaux. Allez-y, c'est complètement gratuit. Et pour terminer cette première émission, je vais me faire un kiff avec ce qui tente à devenir l'un des tubes de cet été 2026. Le son de Another, il revient en force après Talk to You sorti au printemps. Ça s'appelle Like It. C'est déjà dans toutes les oreilles, sur toutes les stories du monde. Et vous allez forcément en entendre beaucoup parler cet été. On se quitte là-dessus. Passez une belle semaine, de belles vacances si vous avez la chance d'y être. Bon courage pour tous ceux qui taffent. Et nous, on se retrouve la semaine prochaine pour une nouvelle émission en mode summer style. Ciao!
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1: La suite du Quiz Mix, je vous ai calé pas mal de mashup de remix. Vous allez voir, il y aura les Daft Punk, il y aura Alexandra Stan, le tout nouveau Tony J, George Crantz et mon single, le dernier club.

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1: Allez, c'est la fin du Kills Mix. On se quitte avec l'un des classiques. Ice MC, c'était dans les années 90. N'oubliez pas de télécharger le podcast de l'émission. Et je vous donne rendez-vous, bien sûr, semaine pro pour le nouveau Kills Mix. Bye bye.
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